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0: Ça s'appelle William Scheller.
1: Franchement, William, de quoi Scheller? Eddie Michel, Lara Fabian, Renaud M. Séchant, Marie Laforêt, Philippe Laville et Marc Lavoine, Hugues Théofray, Pierre Terpéré, Jacques Técunebrel, allez François Fellman, Robert Charge Lebois, et Pauline Lester, Daniel Balavoine, Christophe Le Miossec,